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0: Chers auditeurs et auditrices de Radio A, vous êtes en compagnie de Krikor Amirzayan et je vous présente des quiz. Testez vos connaissances sur l'Arménie. Quiz numéro 66. Première question. En décembre 2021, l'Arménie gagnait l'Eurovision Junior avec Malena et sa chanson Kami Kami. L'Arménie avait remporté pour la première fois ce concours avec Vladimir Arzoumanian et sa chanson Mama. C'était en A 2010, B en 2011, C en 2012. La réponse est le A. Vladimir Arzoumanian gagnait l'Eurovision Junior en 2010 avec sa chanson Mama. La seconde victoire revenait en décembre 2021 à l'Arménie également avec Malena et sa chanson Kami Kami. Deuxième question, le chef-d'œuvre de Khatchatur Apovian, né en 1809, disparu en 1848 dans des circonstances toujours inconnues. Son œuvre Verk Hayastani, les plaies de l'Arménie, fut publiée en A 1848, B 1900, C 1918. La réponse était là, le livre, le chef-d'œuvre de Khatchatur Apovian, de l'écrivain arménien Khatchatur Apovian, Verk Hayastani, les plaies de l'Arménie, fut publié en 1848. Troisième question, l'Arménie participa pour la première fois aux Jeux Olympiques d'hiver en A 1992 à Albertville en France, B en 1994 à Lillehammer en Norvège, C en 1998 à Nagano au Japon. La réponse est le B. L'Arménie participa pour la première fois aux Jeux Olympiques d'hiver en 1994 à Lillehammer en Norvège. Quatrième question. L'épouse du roi arménien Tigran le Grand, Tigran II, né en 140 avant Jésus-Christ, disparu en 55 avant Jésus-Christ. Son épouse était la fille du roi Mithridate VI, roi du Pont. Donc cette épouse s'appelait A. Hélène, B. Tamar, C. Cléopâtre. Cléopâtre. La réponse est le C. Cléopâtre était l'épouse de l'empereur arménien Tigran le Grand, Tigran II. Cinquième question. Le premier journal arménien, l'Astarar, fut fondé par le père Harutyun Shmavonian en 1794 à Venise, en Italie, B. Amsterdam, aux Pays-Bas, C. à Madras, en Inde. La réponse est le C. C'est à Madras, en Inde, que fut fondé le premier journal arménien, l'Astarar, par le père Harutyun Shmavonian. Sixième question, la télévision publique d'Arménie, Hayastan 1, l'Arménie 1, fut fondée en A. 1936, B. 1956, C. 1962. La réponse est le B. La télévision publique d'Arménie, Hayastan Mek, Arménie 1, fut fondée en 1956. Septième question, la plus ancienne église arménienne construite en Arménie est A. Gerart, B. Noravank, C. Saint-Etchmiadzin. La réponse est le C. En 301 fut construite l'église, la cathédrale arménienne Saint-Etchmiadzin. Huitième question, le point culminant de l'actuelle République d'Arménie et avec 4090 mètres, le mont A. Ararat, B. Arakats, C. Sipan. La réponse est le B. L'Arakats est avec 4090 mètres et le point culminant de la République d'Arménie. Neuvième question. Dans lequel de ces trois films, Charles Aznavour interprète le rôle du metteur en scène Edouard, du nom d'Edouard Saroyan. Il s'agit de A. Maïric d'Henri Verneuil, B. Aram de Robert Kechichian ou C. Ararat d'Atom Egoyan. La réponse est le C. C'est dans le film Ararat d'Atom Egoyan que Charles Aznavour interprète le rôle du metteur en scène arménien Edouard Saroyan. Dixième question, le monastère d'Amaras, première église de l'Artsakh au Karabakh, fondée au IVe siècle par Saint Grégoire l'Illuminateur, Subkrikol Savolich. Ce monastère d'Amaras se trouve près de la ville de A. Mardouni en Artsakh, B. Stepanakert, la capitale de l'Artsakh, ou C. Mardakert au nord-ouest de l'Artsakh. La réponse était le A. Le monastère d'Amaras, première église de l'Artsakh, se trouve près de Mardouni en Artsakh. Onzième question, le héros de guerre, le pilote de guerre, Nelson Stepanian, né en 1913, disparu en 1944 lors de la Seconde Guerre mondiale. Natif de Chouchi en Artsakh, il a disparu lors d'un combat aérien face aux nazis au-dessus de Leningrad, Saint-Pétersbourg, B.
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